0: moi personnellement, toutes ces hétéroboîtes, ces aspartates me plongent complètement dans un brouillard d'eau distillée.
1: Mais qu'est-ce qu'il raconte ce gars-là? Quel

0: l'acide de bismuth et la magnésie et le potasse et le calcium. Demande de leur maréchal.
1: Mais surtout pas d'alcool isopropylique. Méfie-toi, petite Brigitte. Ton érotisme à la glycérine. L'hétéro nous excite. De grâce passe à la vincamine.

0: c'est du sirop.
1: Bien sûr que c'est du sirop, le bromoforme. Il y a le tolu aussi, c'est du sirop. Et il y a le calyptol. Rien à voir avec le capitol d'ailleurs. Il y a la codéine. Ça, c'est du sirop encore. Et en 79, c'était la fabrication. Alcool dénaturé à l'éther.